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1: Il est 7h.
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1: Il est 8h.
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3: Oui, bonjour, c'est Didier. Je voudrais une chanson personnelle pour moi de Bert Silva, Les Roses Blanches. Merci, bon week-end.

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3: De la part de Jean-Marie, Brigitte Bardot, Le Soleil. Merci.

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3: C'est encore Monique. Pourriez-vous me passer « J'ai vécu » de Charles Aznavour, s'il vous plaît. Je vous remercie beaucoup. Bonne journée à tous.

Oui, allô, bonjour, de la part de Marlène, pour Geneviève Martine, Annick Robert, Brigitte et Annie. J'aimerais entendre Rosetta de Christian Delagrange. Je vous remercie, bon week-end à tous.

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2: Bonjour, pouvez-vous me passer Christophe, ô mon amour ? Je vous remercie.

Oui, allô, bonjour, de la part de Marlène, pour Geneviève Martine, Annick Robert, Brigitte et Annie. J'aimerais entendre la grenade de Clara Luciani, s'il vous plaît. Je vous remercie, bon week-end à tous.

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3: Bonjour à tous. J'aimerais entendre Frédéric François dans Mon cœur te dit je t'aime. Bonne journée à tous. Au revoir. À très bientôt.

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3: Bah bonjour, c'est Brigitte. Moi, je voudrais Gérard Normand, s'il vous plaît. L'enfant de la cathédrale. Merci beaucoup.

Bonjour, c'est Radio. C'est Charlotte qui aimerait, pour tous ses vieux copains et copines nés avant la guerre, les vieux de Jacques Brel. Merci. Et bien, bon week-end. Au revoir.

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1: Il est 9h.
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3: Oui, allô, bonjour, de la part de Marlène. J'aimerais entendre pour Brigitte, Annie, Martine, Geneviève, Annick et Robert, la petite culotte. C'était Loli, c'était Lola. Merci.

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3: Oui, bonjour, c'est Didier. Merci d'avoir passé mes trois chansons. Vous êtes formidable et que Dieu vous bénisse. Pour la peine, je vais me remettre Mireille Mathieu et la chanson c'est « Souviens-toi Maria ». Merci.

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3: Oui, bonjour, c'est Didier. Je voudrais rendre un hommage à Madame Nicole Croisy, la Garonne. Merci, au revoir, bon week-end.

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ma part de Marlène, pour Geneviève, Martine, Annick, Robert, Annie et Brigitte. J'aimerais entendre Patrick Juvet, la musica, s'il vous plaît. Je vous remercie, bon week-end à tous.

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2: Oui, bonjour, c'est Gilou à Bouilly. Tu serais pour avoir une clé? Trop, c'est trop. Merci.

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2: Bonjour Thème Radio, c'est Charlotte. J'aimerais Jean-Marc Thibault dans Joinville-le-Pont. Merci d'avance. Bon week-end. Bonjour Thème Radio, c'est Charlotte. J'aimerais Jean-Marc Thibault dans Joinville-le-Pont. Merci d'avance.

0: prochaine.
1: Et le bonjour de la part de Marlène pour Geneviève, Martine, Annick, Robert, Annie et Brigitte. J'aimerais entendre Vicky Leandros après toi, s'il vous plaît. Je vous remercie. Bon week-end à tous.

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1: Il est 10h.
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2: Il est 11h.
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1: Aragon, la fiche rouge.
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